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1: Bonsoir Lomé, bonsoir Kara, bonsoir Senkase, Daparon, Paratao, Niamtougou, Mango, Bafilo, Sokode, Vogan, Atakbame, Palime et Bejoa, Tabligo, Ngotien, Noepe, Amlame. Bonsoir au vaillant peuple togolais qui continue de combattre la plus vénère dictature en Afrique. Bienvenue dans votre émission La Voix du Peuple de Radio Avulité et Fenêtre sur l'Afrique sur Radio Canal K en Suisse alémanique. Chaque mot, chaque geste, chaque action sincère peut fissurer les murs de ce pouvoir austère, avait écrit dans un poème Afessio. Afessio est de nouveau en prison. Madame Nyakade est aussi en prison. D'autres prisonniers aussi copient toujours en prison. Car ils ont osé dénoncer le pouvoir dictatorial de Fonia Singbe. Togolaises et Togolais, nous devons tout faire pour les libérer. Alors, malgré l'atmosphère très, très morose en termes de sensibilisation, de mobilisation, le Camp national de concertation pour le changement au Togo a réussi son premier meeting populaire le 9 mai dernier à Lomé, notamment quartier à Kassimé. C'était l'occasion pour les leaders du CNCC, cadre national de concertation pour le changement, de sensibiliser, de mobiliser le peuple togolais à la résistance, à la résilience face à un pouvoir autocratique de Fonia Singbe. Alors que retenir de ce grand meeting? Un grand meeting qui doit aboutir nécessairement à une sensibilisation générale. Débat citoyen mené donc par les principaux leaders du cadre CNCC. Va m'accompagner tout au long de cette émission, le confrère Serge Djouvon. Serge Djouvon, bonsoir depuis chez toi.
2: Et bonsoir Amos, bonsoir fidèles auditeurs et auditrices au bout des ondes de Radio Avulété. Merci de votre légendaire priorité à nos programmes sur

0: la même radio que je viens de citer. Comme je viens de le dire, mon confrère Amos, ce soir, lui et moi, nous aurons à ouvrir le débat très important autour de l'actualité sociopolitique togolaise à la suite du meeting de sensibilisation organisé le samedi dernier à Lomé par le CNCC. Mon confrère vient de le dire déjà dans son éditorial.
1: Merci
0: Dans un
1: beaucoup.
0: contexte national marqué par des interrogations citoyennes, nous aurons beaucoup de questions à poser aux leaders ici en ligne. Amos, à toi.
1: Merci. Merci Serge. Nous vont partager et apporter cette émission puisque vous nous suivez sur TikTok Live, émission à réécouter sur Radio Canal K en Suisse alémanique et sur Radio Avolété, votre radio de résistance. Alors, la première question rapidement, vous les connaissez tous, je pose des questions, je les présente en même temps. D'abord au professeur David Ekwe-Dossé puisque c'est de cela qu'il s'agit, l'astre civil. On l'a toujours mis en avant. Ceux qui ont suivi le meeting de la dernière fois, c'était lui qui a parlé en premier. C'était un signe de la part des leaders de l'opposition qui disent maintenant, non, vous devez aller au devant de ce combat-là. Professeur David Ekwe-Dossé, bonsoir depuis Lomé et merci de votre disponibilité.
2: Amos, bonsoir. Bonsoir également à Serge. Bonsoir à tous les amis du CNCC qui sont en ligne. Et bonsoir également à tous ceux qui nous écoutent sur la radio de la Résistance, Radio Avolété.
1: Merci. Alors, professeur, on va aller rapidement. Je sais que plus tard, vous allez nous rejoindre sur TikTok, le débat citoyen. Donc, alors, après le meeting du 9 mai, beaucoup parlent d'un réveil populaire. Vous-même, vous avez parlé de résistance aussi. Alors, en quoi cette mobilisation marque-t-elle réellement un tournant dans la lutte citoyenne et politique contre la gouvernance actuelle de Faure Gnassingbé au Togo?
2: Oui, je crois que c'est quand même un tournant important puisque nous savons tous que depuis une année, voire plus, l'opposition, les organisations de la société civile n'ont plus eu l'occasion de se retrouver sur le terrain avec la population togolaise pour parler de la nation. Nous avons, lors de ce meeting, rappelé que depuis 2 années pratiquement, nous étions dans un processus afin de relancer la convergence. Tout le monde s'accorde à dire que aujourd'hui, il est important que les forces de résistance puissent se coaliser, mettre en commun leurs énergies, leurs compétences pour pouvoir faire face à ce pouvoir. Et donc, tout le parcours que nous avons fait depuis 2 ans, les rencontres, les discussions, les échanges ont fini par aboutir et je crois que le 9 mai, nous avons pu matérialiser sur le terrain et la convergence et la rencontre avec le peuple. Et donc, compte tenu de ces deux éléments qui sont vraiment importants dans le cheminement que nous voulons faire pour libérer le peuple togolais, compte tenu donc de ces deux éléments, je pense qu'on peut dire que c'était un tournant avec cette convergence qui est apparue, visible, palpable, et ce peuple qui a répondu à l'appel du meeting du 9 mai. Merci.
1: Alors, avant de redonner la parole à Serge Duvon, le confrère qui m'accompagne tout au long de ce débat citoyen, et soumettre la première question à Maître Dodia Péron, puisque sans langue de bois, professeur Aimé Goguet l'a dit plusieurs fois dans nos émissions, nous voulons maintenant faire la promotion, il a lâché le mot, ou bien soutenir l'astre civil. Donc, professeur David Ekwe-Dossé, j'ai reçu pas mal de messages et de votre engagement en tant que citoyen ou astre civil. Beaucoup de Togolais veulent vous soutenir. J'ai posé la question à Amina la dernière fois, mais beaucoup de Togolais au niveau de la diaspora estiment que vous êtes trop proche ou ami avec l'opposition, ou ils disent que l'opposition ne fait plus confiance à l'opposition. Alors, vous voulez vous accoquiner selon eux, hein, à l'opposition pour mener la lutte. Alors, ils n'ont pas tellement confiance, ils comprennent pas pourquoi vous ne voulez pas vous détacher des hommes politiques. Alors, est-ce que vous êtes satisfait de ce grand meeting animé donc par société civile et partis politiques. Et on a aussi vu ce débat de couleurs sur les réseaux sociaux. C'est comme si ce sont que les partis politiques qui mouillent le maillot, professeur Dossé.
2: Alors, dans ta question, je relève plusieurs questions. Il y a la question des partis politiques avec lesquels nous sommes en collaboration. Il y a la question de, il n'y a plus de partis politiques, on ne fait plus confiance aux partis politiques. Est-ce qu'il faut donc que les partis politiques soient encore dans le combat? etc., etc. Je vais essayer de résumer ceci. Vous savez, j'ai dit à un moment donné que désormais, chaque prise de parole, chaque acte que l'on pose en tant que résistant ou en tant que force opposée au pouvoir, force opposée à la Ve République, chaque fois qu'on doit poser un acte, chaque fois qu'on doit prendre la parole, je pense qu'il faut se poser la question de savoir si c'est quelque chose qui sert la lutte ou si c'est quelque chose qui dessert la lutte. Aujourd'hui, nous avons un adversaire. C'est le système de gouvernance qui a échoué dans sa façon de conduire le pays. C'est un système de gouvernance qui a démontré son irrespect, son manque de respect pour le peuple togolais. Et donc, face à cet adversaire, il faut non pas continuer de fracturer, de séparer les forces de résistance, mais il faut voir comment est-ce que on peut les mettre ensemble, puisque chaque force a ses capacités, chaque force a ses compétences. Et donc, il vaut mieux mettre bout à bout les compétences plutôt que de chercher à insister sur les insuffisances des uns et des autres. Alors, pendant des années, pendant des décennies, et récemment encore, je parle de 2017 et 2018, les forces de résistance qui ont pu faire face à ce régime, qui ont pu faire vaciller le pouvoir, puisqu'en 2017 et en 2018, le pouvoir était tombé. Le pouvoir était tombé, mais le dernier rempart n'a pas été franchi. Et c'est pour cela que le pouvoir s'est relevé. Et les forces qui ont réussi cet exploit, sans armes, sans argent, avec simplement leur volonté, la volonté des leaders, avec simplement la pression populaire derrière, ces forces, on les connaît, ce sont les forces politiques, il faut le dire clairement. Bien sûr, la société civile est venue en appui. Mais au devant de la lutte, il y avait les forces politiques. Alors, le pouvoir togolais, il voit tout cela. Il se dit, il ne faut surtout pas que ces forces qui ont pu s'organiser en 2017 et en 2018 jusqu'à faire vaciller mon pouvoir soient encore en mesure de faire face et de conduire ou de participer à la résistance. Et à partir de là, tout a été mis en branle par le pouvoir togolais. Tout a été mis en branle par le pouvoir togolais. Ce qui me désole, ce n'est pas quand des proxys du pouvoir, quand des suppôts du pouvoir prennent la parole et attaquent les partis politiques d'opposition. Ils sont dans leur rôle. Ça ne me désole pas. C'est le contraire même qui m'aurait surpris. Mais ce qui me désole, c'est quand ce sont des forces supposées alliées, ce sont des partenaires de résistance qui tiennent ce genre de propos. Et Amos, je pense que si vraiment ton souhait c'est qu'on crève l'abcès et qu'on aille au fond des choses, je pense qu'il ne faudra même pas qu'on perde du temps à vouloir embrasser tous les sujets. Si tu veux, on peut mettre sur la table uniquement la question des partis politiques comme élément de résistance et en débattre. Donc je reviens en disant que aujourd'hui, le pouvoir sait que en 2017 et en 2018, il a eu à subir un assaut terrible suite à l'organisation des entités politiques. Et le pouvoir a dit plus jamais ça au Togo. Donc, il a mis en branle sa machine de désinformation, de manipulation, etc., etc. Et je me répète, ce qui me désole, c'est de voir des gens qui pourtant devraient être suffisamment réfléchis, analyser les éléments en question et pouvoir se dire, mais est-ce que en disant cela, je ne rends pas service au pouvoir togolais? Et moi, j'ai l'impression que c'est ce qui se passe. Alors, pour quelles raisons? Bien sûr, ceux qui le disent, peut-être qu'ils n'ont pas conscience du fait qu'ils sont en train de rendre service au pouvoir togolais. Peut-être qu'ils ont d'autres idées en tête. Peut-être qu'ils ont d'autres intérêts à défendre. Mais je voudrais vraiment attirer l'attention de tout le monde. Il faut faire attention. Est-ce qu'aujourd'hui, en mettant de côté les militants des partis politiques, les leaders des partis politiques qui ont une expérience, qui ont des connexions, qui ont une force les mettre de côté et dire qu'ils ne peuvent plus participer à la lutte et qu'ils vont prendre à zéro. Je ne sais pas si les gens sont en train d'imaginer ce qu'ils sont en train de nous demander. Et souvent, tu l'as dit, souvent ce genre de demande n'émane pas du terrain. Quand je regarde ceux qui sont sur le terrain et qui prennent la parole, à part bien sûr ceux qui travaillent pour le pouvoir, généralement, les messages émanant du terrain ne disent jamais cela. Donc ça, c'est le premier élément. Faites attention lorsque vous dites que les partis politiques sont morts, etc., etc. Vous êtes en train de reprendre le même discours que le régime RPP. Cette phrase est déjà sortie de la bouche, par exemple, de feu le ministre Agba. Et donc, c'est le discours du RPT Unir que vous êtes en train de reprendre. Vous êtes devenu, sans le vouloir, une caisse de résonance du système. Première chose. Deuxième chose, regardez les pays où les forces se sont coalisées pour faire face à un système difficile à vaincre. Il y a souvent eu des rapprochements entre des entités politiques et des organisations de la société civile, que ce soit au Mali, que ce soit au Sénégal, que ce soit au Burkina. Regardez dans tous ces pays. Et donc, le Togo n'a pas à réinventer la roue. Il faut voir ce qui a fonctionné ailleurs, s'en inspirer et bien sûr l'adapter aux réalités togolaises. Mais reprendre le même discours que RPT Unir en disant qu'il n'y a plus d'opposition au Togo, c'est très dangereux. Même si vous n'avez pas les mêmes objectifs en le disant qu'Unir, en fin de compte, vous êtes en train d'aller dans le même sens qu'Unir.
1: D'accord.
2: Et c'est très, très dangereux. Merci.
1: C'est très, très dangereux. Continuez à tapoter, partager, puisque c'est une émission qui passe également sur TikTok. Nos invités, leaders du CNCC, cadre national de concertation pour le changement, sont en ligne en direct depuis Lomé et Canada, et justement. Alors, premier meeting populaire réussi pour le CNCC. Alors, en quoi cette mobilisation marque-t-elle réellement un tournant dans la lutte citoyenne et politique contre la gouvernance actuelle au Togo? Parlons-nous de dictature au Togo? Donc, nous en débattons avec les leaders du CNCC et plus tard avec vous également qui tapotez et partagez cette émission. Et cela se passe sur Radio Canal K, sur Radio Avruté via TikTok Live. Alors, je laisse maintenant l'antenne à Serge Duvon, mon confrère de Radio Milaweki, et m'accompagne dans cette émission, de poser la première question à Maître Dodia Apevon, qui est président de FTR, les Forces démocratiques pour la République. Serge, rebonsoir.
0: Bonsoir, Mousse. Nous venons d'écouter
1: le professeur David Ekwitose.
0: Voilà, le professeur David
1: de Togo Dobou.
0: Alors, je me tourne rapidement vers Maître Apevon Dodi. Maître Apevon, beaucoup de Togolais se posent la question de savoir si le CNCC se considère-t-il comme une organisation purement citoyenne ou comme un mouvement à orientation purement politique. Maître Apevon.
1: Maître Apevon.
3: Oui, merci Serge, merci Amos. Avant de répondre à la question que vous me posez là, je voudrais un peu, en quelques phrases, revenir sur ce que le professeur David vient développer abondamment. Parce que c'est un problème lancinant, un problème qui est toujours, qui revient tout le temps sur le tapis, au Togo, les partis politiques ne valent plus rien, ils ne servent plus à rien. Moi j'entends ça, je souris parce que malgré tout ce que le pouvoir fait pour nous évacuer, pour nous réduire au silence, pour faire taire les partis, pour les étouffer lors des élections, lors de tout ce que on peut faire dans un pays normal, ils refusent de le faire. Mais nous savons quand même que nous avons des militants. Voilà. Tout à l'heure à Mina, je vous ai dit ce que nous sommes en train de faire. Nous avons rassemblé des femmes la dernière fois, de nombreuses femmes venant de tout le pays, pour faire une convention des femmes. On a mis un bureau en place. On est en train de préparer une convention de jeunes qu'on va rassembler. Vous allez voir le nombre de jeunes qui vont arriver à ce rendez-vous-là. Et après, nous allons faire un conseil national pour mettre restructurer à la place du Congrès. Ça veut dire que c'est des militants que nous avons qui sont réellement présents lorsque nous les rappelons. Alors, dire que tout ce beau monde-là que nous avons, mais si on dit que les partis politiques ne servent plus à rien, donc ça veut dire que tous ces militants ne servent plus à rien. Alors, si ces gens-là répondent à l'appel de leur parti pour dire que nous devons nous mettre au service de ce qui se fait collégialement pour sortir le pays de ce marasme-là, mais continuer à raconter ce que les gens racontent aujourd'hui, même à notre propre sein, des gens peut-être qui hier encore croyaient à l'existence des partis, mais peut-être désabusés par tout ce qui arrive, et ne disent non que tout ça là, il faut mettre ça de côté. Ça c'est, je crois que c'est une stratégie qui elle est perdante. Cette stratégie ne servira pas à grand chose. Que le vivier que les partis politiques détiennent aujourd'hui, personne ne peut en faire abstraction, personne ne peut les évacuer. Au lieu de les dire, c'est nous-mêmes volontairement, les partis politiques, compte tenu de nos rivalités, rivalités qu'on a connues dans le passé, c'est nous qui nous sommes dit non. Si on doit mettre encore les partis politiques au devant de la mobilisation, la remobilisation, là, les mêmes rivalités peuvent encore créer des difficultés à notre sein. Par conséquent, Nous privilégions justement la société civile, les responsables de la société civile pour conduire ce que nous sommes en train de faire, et les partis politiques viendront en appoint. Et c'est dans cette stratégie-là que nous sommes aujourd'hui. Et ça permet de taire un peu à l'interne les rivalités et lancer la machine. Et ça donnera même confiance à ceux qui n'émergent pas au sein des partis politiques, qui ne sont pas militants de partis politiques, de venir dans ce grand mouvement-là pour faire le nombre, pour remobiliser justement les populations. Donc, je crois que c'est une sortie normale. Mais au même moment, on le fait en faisant ce sacrifice, en disant oui, nous taisons nos propensions et tout ça. Mais que les gens comprennent que on a nécessairement besoin de nous dans cette bataille-là, dans cette remobilisation. Parce que, quoi qu'on dise, aujourd'hui, lorsqu'un parti politique dit je vais organiser ceci, il y a des militants qui viendront nécessairement parce qu'ils sont habitués à venir répondre à l'appel du parti. Alors, qu'est-ce qu'on fera demain si on dit mais les partis politiques ne sont pas concernés? Les militants, ils répondront à qui? Même s'ils sont d'abord citoyens avant d'être militants, mais du fait qu'ils sont militants de ces partis politiques, ils sont habitués à répondre aux appels de ces partis, ben, c'est l'appel de ces partis politiques qui les feront, aussi, les remobiliseront pour le grand rassemblement que nous sommes en train de dire. Alors, je le dis, j'incite là-dessus, pour que les gens qui le font puissent arriver à taire ça. Si réellement, tant est que tout le monde veut le bien commun, si nous voulons tous que nous sortions de ce marasme-là, et que ceux qui nous gouvernent et qui nous martyrisent puissent un jour évacuer, et pour que nous puissions faire autre chose. Bon, maintenant, tu ne sais pas ce que chacun pense. Hein. On est en train de dire remobilisation, faisons ceci, et ceci se doit faire ceci. Mais dans nos cases respectives, on ne sait pas ce que chacun pense. Quelqu'un peut venir tenir un discours extérieur en disant « oui, mobilisation, ceci, ceci ». Mais lorsqu'il se retire, ce qu'il fait dans sa cadre, ce qu'il fait avec ses militants, personne ne le sait.
1: D'accord.
3: Donc, il est temps qu'on ait pitié de notre pays. Ayons pitié de ce pays où les souffrances des populations dans les villages, ayons pitié de tout ça.
1: D'accord.
3: Faisons autre chose. On ne peut pas tourner en rond tout le temps comme ça. On ne peut pas continuer à tourner en rond comme ça.
1: Exactement. Alors, Serge, si tu le permets, j'ai une deuxième question toujours à Maître Dodi Apevon. C'est un grand avocat d'ailleurs. Merci pour ton engagement. Si on peut tutoyer, et je me sens beaucoup plus à l'aise quand je te tutoie, Maître, parce que il y a deux ou trois jours, on s'est parlé au téléphone par rapport à ces couleurs-là de ce débat, même avec professeur Olu et professeur Emmet Chabouré, on va revenir là-dessus tout à l'heure. Alors, Maître, une question très importante au niveau international. Hein. Alors, les manifestations de rue sont interdites depuis plusieurs années au Togo, mais pour une seconde fois, le gouvernement autorise un grand meeting populaire à Lomé au Togo dans une dictature. On se pose beaucoup de questions. Alors, finalement, le pouvoir de Lomé revient sur de meilleurs sentiments en termes de liberté d'expression et de manifestation au Togo, un pays normal en termes de démocratie, selon vous?
3: Oui, mais écoutez, Amos, je voudrais rapidement profiter de la question que vous posez pour régler également quelque chose que j'entends et qui, pour moi, est une stupidité togolaise. Mais dans un pays normal, le pouvoir a l'obligation de laisser les partis politiques, les regroupements de partis politiques organiser des manifestations, des meetings, des marches, et c'est ça qui est la norme. Mais si le pouvoir togolais a refusé tout cela pendant longtemps, a réprimé même des simples rassemblements, et nous sommes débrouillés, nous nous battons pour que ce qui est la règle revienne. Mais et nous avons organisé un meeting après toutes les répressions qu'on a observées, les tueries qui ont débouché sur des tueries et tout ça qu'on a connu récemment. On a voulu, en créant notre regroupement, organiser d'abord un meeting d'explication. Mais bon, ok, nous avons respecté ce que la loi sur les manifestations dit. Nous avons régulièrement écrit et nous avons demandé qu'on nous laisse organiser. Ce n'est pas une autorisation, mais nous avons quand même informé. Le pouvoir ne s'y est pas opposé. Mais j'entends des gens dire oui. Ah oui, si ces gens-là, ils ont organisé un meeting et on ne les a pas dispersés, c'est parce qu'ils sont proches du pouvoir. Ceux qui sont réellement les vrais opposants, on ne les laisse pas faire. Mais ça, c'est tellement stupide. Les Togolais, je ne sais pas ce qu'on est devenu. Hein. Je ne sais pas ce qu'on est devenu. Dans quoi on est.
1: Maître Apuvon, est-ce que ça se raconte au Togo, mais sur les réseaux sociaux?
3: Je m'en fous que ça soit ceux qui, même si c'est sur les réseaux sociaux, ceux qui le disent, ce ne sont pas des Togolais, qu'ils soient au pays ou à l'extérieur, ce ne sont pas des Togolais. Alors, c'est-à-dire que parfois tu te poses la question, mais qu'est-ce que nous sommes devenus? Et est-ce que réellement nous aurons une chance demain de résoudre l'équation, la grande équation qui est la nôtre aujourd'hui par rapport au pouvoir qui nous régente? Parce que notre comportement n'est pas en adéquation avec ce que nous voulons. Nous ne nous comportons pas comme si réellement nous voulons un changement dans ce pays. Mais c'est ça qui est terrible. C'est vraiment terrible. Hein. Lorsque vous les Togolais racontez des choses, dites des choses, vous tombez des nues, vous demandez, mais dans quel pays, qu'est-ce qu'on est devenu dans ce pays? Bon, mais de toute manière, nous ferons ce que nous pouvons faire, nous. À l'impossible, nul n'est tenu. Moi, je le dis tout le temps. Je ferai encore pour le Togo je me suis donné pendant 5 années. En tout cas, je n'attends rien de la politique. Je le dis, je le raconte. Ce n'est pas, je ne me planifie pas pour devenir quelque chose demain en politique, pour devenir ministre. Je m'en fous. Ce n'est pas ça mon objectif. Je voulais apporter juste une contribution. Si ça marche, c'est tant mieux. Si ça ne marche pas, c'est tant pis. Allah n'est pas obligé. Je ne sais pas. Parce que on ne peut pas amener l'âne à aller brouter. Ou aller boire de l'eau. Si c'est ce que nous voulons, c'est notre affaire.
1: Exactement.
3: Mais ce que nous avons essayé la dernière fois, c'est vrai, dans ce climat de torpeur, dans ce climat de répression, nous n'avons pas pensé que les Togolais braveront la peur pour venir. Ils sont venus, c'est une bonne chose. Et à la fin même du meeting, on a vu que beaucoup sont restés sur place, ils n'avaient pas envie de partir. Et que ce qu'on a fait plaît. Mais nous n'allons pas dormir sur nos lauriers. On peut pas dire le premier meeting a réussi, donc ça veut dire que c'est fini, le pouvoir de Lomé va trembler. Non, ce n'est pas le nombre là qui va faire trembler le pouvoir du Togo. On a fait un premier meeting, mais il faut trouver les moyens pour qu'à partir de ce premier meeting, on puisse atteindre l'intérieur du pays, on puisse atteindre d'autres courses à Lomé, pour qu'à une prochaine manifestation, on ait 10 fois, 20 fois, 100 fois le nombre que nous avons. D'accord. C'est ça notre objectif. D'accord. Et ce n'est que comme ça qu'on pensera que finalement, ce que nous sommes en train de faire aura des résultats demain.
1: Tout à fait. Alors Serge Duvon, une première question au professeur Aimé Tchabouré-Gogué de l'ADI. Il va parler peu, puisque lui veut laisser la main à la jeunesse aussi, c'est ce qu'il a dit. Donc il y a aussi Benjamin Amosouvi qui est très jeune hein, au niveau de ce cadre CNCC. Il est avec nous dans cette émission également, tapoté, partagé. Alors Serge, je te laisse poser la première question au professeur Aimé Tchabouré-Gogué qui est actuellement au Canada. Et a suivi, comme nous, la diaspora, de près, ce grand meeting populaire. Serge Duvon.
0: Oui, professeur Aimé Gogué, bonjour.
4: Bonjour, professeur Serge.
0: Gogué. Oui. Comment allez-vous?
4: Bonjour, Serge. Bonjour aux auditeurs. Bonjour à tous ceux qui sont sur le plateau.
0: Voilà, ça fait un peu longtemps. Notre dernière conversation monte à 2021, je pense. Professeur René Dogué, j'ai posé une question à Maître Apivon, mais il n'a pas eu le temps matériel de me la répondre. Alors, je reviens vers vous. Aujourd'hui, on se pose la question parce que le professeur Diassel avait dit tantôt que voilà, c'est la société civile qui, s'il y a bien compris, a pris le devant du CNCC. Voilà. Mais la question que beaucoup de Togolais se posent, est-ce que le CNCC se considère comme une organisation purement citoyenne ou comme un mouvement à orientation politique? C'est ce que nous voulons vraiment comprendre. Est-ce que vous pouvez répondre à cette question, M. Gauguin?
4: C'est un peu complexe. Disons que dans un pays où on est en train de bâtir l'état de droit, c'est une affaire de tous les citoyens. Ça, c'est pourquoi nous, au niveau d'ADI, nous avons toujours dit que actuellement, c'est une des citoyens qu'il faut mener. Donc, pour nous, et c'est la société civile qui doit être avant. Mais compte tenu des faiblesses que nous connaissons, la société civile togolaise n'est pas très forte. C'est pourquoi les partis politiques sont à l'avant-garde. Bon, maintenant, nous sommes contents que la société civile essaie de prendre sa place, la place qui lui revient, avec le CNCC. La société civile, donc avec le professeur Dossé, que je félicite en passant, a vraiment œuvré pour montrer que c'est une véritable lutte citoyenne. Mais en même temps, dans notre pays, dans la mesure où nous faisons face à un régime qui ne veut rien entendre, que nous voulons à tout prix faire changer, avoir l'alternance, une bonne conduite dans la gouvernance du pays, il va de soi que c'est à la fois une affaire citoyenne, donc l'amélioration de l'état de droit, et en même temps politique, dans la mesure où nous voulons aussi que le gouvernement change. Mais ce qui est primordial d'abord, c'est la lutte citoyenne pour l'établissement de l'état de droit dans notre pays. Je ne sais pas si j'ai répondu à votre question.
1: Serge, est-ce que tu es satisfait?
0: Oui. Moi, je ne suis pas satisfait. J'accepte la réponse qu'il m'a donnée.
3: Est-ce que je peux me permettre de compléter ce que le professeur Godet vient de dire?
1: Bien sûr, vous
3: m'aviez posé la question, ça m'a échappé, je n'ai pas répondu.
0: Mettre un peu dans le grand droit.
3: Oui, d'accord. Non. Ce que je voudrais préciser, de manière radicale, notre CNCC, là, n'est pas un regroupement. On n'a pas créé un regroupement. On n'a pas créé un regroupement de partis comme on l'a connu dans le passé. C'est juste un cadre qu'on a créé pour que les gens viennent réfléchir. Les partis politiques qui sont dedans, s'ils veulent s'engager dans quelque chose de politique demain, pour aller conquérir le pouvoir, mais ils s'organiseront. Lorsque la mobilisation sera au rendez-vous, il appartiendra justement aux partis politiques membres d'aller s'organiser pour aller arracher le pouvoir. Puisque ça, là, on ne va pas engager la société civile dans cette volonté de prise de pouvoir. C'est pour ça que nous disons, ici, lorsqu'on a créé le cadre, vous avez vu, on n'a pas de bureau. On n'a pas créé, on n'a pas dit celui-ci est vice-président et que les partis politiques, tel président de parti politique est vice-président de ceci. Non, c'est juste un cadre qu'on a créé. Et on demande à tous les Togolais d'apporter les idées, d'apporter tout ce que nous pouvons faire pour tourner la page véritablement de ce que nous connaissons aujourd'hui. Ça, c'est justement... Et lorsque nous le faisons comme ça, on veut élargir la chose le plus grandement possible pour que demain, ceux qui veulent aller compétir, lorsque la situation va changer, les tests vont changer, un climat normal va revenir au pays, oui, on ira demain encore à des élections. Mais ce n'est pas le cas aujourd'hui, puisqu'on a tout supprimé. Avec l'autre bizarrerie de 5e repris, on a dit qu'il n'y aura même plus d'élections présidentielles.
1: D'accord.
3: Et on n'aura plus. Qu'est-ce qu'on a aujourd'hui? C'est pour ça qu'on doit se battre pour recréer les conditions d'une vraie démocratie au Togo.
1: Serge, si tu le permets, puisque professeur Aimé Gauguin ne mettra pas long ici. Alors, cette question de couleur, a suscité beaucoup de débats sur les réseaux sociaux, même sur les radios nationales. Et moi, j'étais tellement surpris, je ne donne pas une leçon de déontologie à mes confrères journalistes, mais des confrères journalistes qui se disent très, très proches du peuple togolais, qui souffrent comme nous, ont mené des débats que je n'ai pas compris, Ils ont le plein droit. Alors, professeur Gauguin, ces questions d'orange t-shirt, là, est-ce que ça vous dérange. Je pense que moi, je vous ai appelé en tant que radio pour vous demander directement, est-ce que vous, au niveau du CNCC, est-ce que cette question de couleur vous dérange? Parlez-nous sans langue de bois, parce que ça divise déjà.
4: Non, je ne pense pas qu'il faut accorder de l'importance à ça. Bon, et si des gens veulent porter leur tricot, qui pensent que c'est ça qui va aider la lutte.
1: D'accord. Okay.
4: Bon, mais pour nous, nous ne sommes pas tellement embêtés par ça. Bon, nous disons actuellement, c'est une lutte citoyenne, celui qui veut porter ce qu'il veut, il n'a qu'à le porter. Bon, ceux qui critiquent le fait de porter des maillots, en tout cas, je sais qu'ils visent l'ANC, mais ils sont venus aux manifestations. C'est pas parce qu'ils ont vu des gens porter des t-shirts à l'effigie de l'ANC qu'ils ne sont pas venus. Donc, je ne pense pas qu'il faille accorder de l'importance à ça. Celui qui veut venir, il n'a qu'à venir avec ce qu'il peut.
1: D'accord.
4: Peut-être c'est bien si c'est, ça semble neutre, mais pour nous, ça ne gêne pas autrement.
1: D'accord. Maître Apefon, je vous pose la même question, puisque vous êtes du CNCC. J'ai appelé aussi le professeur Oulou. Actuellement, il est à Abidjan. Il m'a dit, Sylvain, ce débat me désole. Il était fâché. Il m'a dit, Sylvain, si vous voulez faire un éditorial, dites-le, citez mon nom, que moi, professeur Oulou, je ne suis pas d'accord avec ceux qui parlent de ceux qui veulent sauver la division. Et moi, il me l'a dit. Maître Apefon, ça vous dérange, ces couleurs-là? Déjà, m'ont rapporté qu'aussi, la couleur aussi du PSS est aussi orange. Justin Agbedinova nous le confirme tout à l'heure. Est-ce que ça vous dérange cette question de couleur, Maître Apefon? Je sais que vous parlez sans langue de bois.
3: Ben, si ça me dérangeait, je ne serais pas allé au meeting. Si ça me dérangeait, je ne l'aurais pas mobilisé. Mais il y avait un certain nombre de nous-mêmes militants. Je ne donne pas un chiffre aujourd'hui, mais on a mobilisé énormément de gens du parti pour venir. Mais la consigne qu'on a donnée, c'est qu'ils ne viennent pas dans les couleurs du FDR. Parce que nous avons dit, les citoyens, portez ce que vous voulez, mais ne vous identifiez pas pour justement aller à ce qui est les critiques qui aujourd'hui fusent partout. Moi, ça ne me dérange pas du tout. D'accord. Mais si les Togolais pensent que ce que nous organisons, ils ont quelque chose quelque chose à apporter, mais s'ils viennent nombreux, et demain on identifiera ceux qui sont les ceux qui sont venus sans couleur.
1: Voilà.
3: On va savoir combien ils sont qui sont venus. Pourquoi ils vont, je dis, ils vont porter leur couleur. Vous qui ne voulez pas venir nombreux à ce meeting pour qu'on vous identifie par rapport à ça, pourquoi ils vont rester à la maison et puis continuer à critiquer?
1: D'accord.
3: Bon, de toutes les manières, ce débat là, ce truc là, en notre propre sein, à la prochaine réunion, on essaiera de l'analyser pour savoir.
1: En tout cas, nous sommes maintenant au temps des réseaux sociaux, ça va très vite, hein, donc vos leaders aussi changer de communication, sinon voilà, pour tanami kakari mi babi diolo le ko le bolo quoi. 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Donc je sens la frustration au niveau des leaders, hein. Mais en tout cas, merci quand même d'être encore là sur TikTok, mais c'est une émission qui passe sur la radio en même temps sur TikTok, c'est une émission radiophonique. Nous ne sommes pas des TikTokers. Alors Serge Duvon, je te laisse poser une question maintenant, hein, aux jeunes que voilà, nous tous, nous voulons soutenir la jeunesse togolaise, à Benjamin Amozouvi qui est secrétaire national de l'ADI, Serge Duvon. Parce que là, il a lancé un appel à la jeunesse lors de son meeting-là, Serge Duvon.
0: Oui, c'est exactement. Oui. Le grand professeur Benjamin, bonjour. Comment est-ce que tu vas?
5: Oui, bonjour, monsieur Serge. Ça va bien. Bonjour aux leaders et bonjour à tous ceux qui sont en ligne.
0: Très bien. Ma première question à toi, Benjamin Amozouvi, qui aujourd'hui représente la jeunesse au sein de cette coalition. Après un premier meeting du CNCC, quel est le bilan que vous faites de cette mobilisation?
5: Alors, merci M. Serre. Vous savez, il est difficile de parler après les aînés, parce qu'ils ont dit l'essentiel de tout ce qu'on peut attendre. Mais alors, moi, à mon niveau, ce que je peux dire, cette première manifestation, ce premier meeting, est une réussite. Est une réussite parce que ça fait longtemps que nous n'avons plus fait de telles manifestations. Et ça fait longtemps aussi qu'on n'a pas vu les entités politiques et de la société civile se mettre ensemble pour une activité commune. Donc, sur ce plan, je dis que c'est une réussite. Maintenant, sur le plan de la mobilisation, comme je l'ai dit, ça fait longtemps qu'on ne l'a pas essayé. C'était un meeting test. Et à voir ce qui s'est passé, on peut raisonnablement dire que les Togolais ont soif du changement et ils attendent quelque chose pour se mobiliser. Et ce test-là nous dit, nous encourage d'aller encore de l'avant. Donc, pour le moment, c'est ce que je peux dire. C'est vrai qu'il reste beaucoup à faire. Il y a un certain nombre de travail à faire. Et lorsqu'on se retrouvera au niveau du CNCC, on analysera de façon détaillée la manifestation et on va encore s'organiser mieux pour les prochaines fois.
0: Alors Benjamin, il y a beaucoup de Togolais aujourd'hui qui soutiennent que la jeunesse ne se voit plus dans le combat que mène l'opposition togolaise. Est-ce que vous soutenez cette affirmation?
5: Je ne peux pas l'affirmer. Je ne peux pas l'affirmer parce que, vous savez, il y a un certain nombre de paramètres qu'il faut prendre pour pouvoir comprendre l'attitude de la jeunesse aujourd'hui. Et nous sommes déjà dans un combat, dans une lutte très complexe. Complexe de par sa durée. Vous savez, cette lutte dure depuis très longtemps. Et il y a une génération entière qui n'a pas connu les soubresauts de 1990 jusqu'à 2005. Et cette génération aujourd'hui ne voit pas l'enjeu de la lutte ou ne comprend pas l'enjeu de la lutte que nous sommes en train de mener. Et c'est là où réside le rôle fondamental des partis politiques et des organisations de la société civile que nous constituons. Et le rôle de formation, le rôle de sensibilisation, d'explication. Parce que cette jeunesse est beaucoup plus tournée, cette génération est beaucoup plus tournée vers tout ce qui est plaisir, tout ce qui est réseaux sociaux aujourd'hui. Et c'est un enjeu majeur, c'est un défi important pour nous parce que nous devons tenir compte de l'avènement des réseaux sociaux qui constitue un levier pour nous, mais en même temps qui constitue un obstacle si nous ne savons pas gérer. Et donc, il faut tenir compte de ces paramètres-là pour comprendre l'attitude de la jeunesse. En science, on dit lorsque le stimulus atteint le seuil, le muscle réagit toujours. Et donc, à nous de savoir comment est-ce qu'il faut réguler les choses pour que l'information et la juste information atteignent tous les jeunes pour qu'ils puissent réagir. Parce que je ne vois aucun jeune aujourd'hui qui ne souffre des affres du régime. Aucun jeune ne peut dire aujourd'hui qu'il vit bien au Togo, qu'il mange bien au Togo, qu'il étudie dans de bonnes conditions et qu'il voit un avenir garanti pour lui. Et donc, ce qui manque, c'est l'information et la juste information qu'ils n'ont pas. Et donc, nous avons vraiment un travail à faire. Je voudrais profiter pour dire le débat sur ceux qui racontent ou ceux qui critiquent tout ce qui se fait actuellement. Non, au moins, nous devons beaucoup plus nous concentrer sur l'objectif. Parce que très souvent ou trop souvent, il y a cette manie de dévier l'objectif que nous poursuivons. Et si nous rentrons dans ce débat, ça veut dire que nous allons nous étaler dans ce débat-là des critiques de qui a porté quoi, qui n'a pas porté quoi, qui a chanté, qui n'a pas chanté, et nous allons nous dévier de l'objectif principal qui est la remobilisation. Parce que c'est ce que nous avons fait était important, parce que maintenant, il y a un début de réveil et nous devons foncer. Et si nous laissons encore la tension baisser, ça veut dire que nous allons recommencer à zéro. Donc, c'est important que nous ne courons pas vers ceux qui, qui font semblant de ne pas voir ce qui est en train de se passer. C'est parce que des gens voient déjà ce qui est en train de se passer et ce qui va arriver qu'ils sont en train de critiquer.
1: D'accord. Serge, si tu le permets, t'as encore une question au jeune Benjamin, à Mozouvi, c'est ça?
0: Oui, j'ai d'autres questions à poser à Benjamin, mais je peux laisser d'abord Benjamin.
1: Non, vas-y, parce qu'aujourd'hui, c'est la jeunesse d'abord. Vas-y.
0: Alors Benjamin, vous oubliez, dites-moi, quels sont aujourd'hui les enjeux que vous visez au sein du CNCC?
1: Benjamin, est-ce que tu nous entends? Il y a un souci?
5: Oui, je vous entends. Alors, je disais que l'enjeu aujourd'hui, c'est mobiliser au moins la moitié de la jeunesse togolaise.
1: D'accord.
5: Mobiliser la moitié de la jeunesse togolaise, parce que, je le disais au meeting la dernière fois, la jeunesse togolaise constitue aujourd'hui plus de 62% de la population. Donc, à elle seule, elle peut imposer le changement. Et donc, si nous arrivons au moins à mobiliser 60%, j'ai dit 50% de la jeunesse togolaise, nous pouvons très facilement aller au changement que nous voulons. Vous prenez l'université de Lomé seule. L'université de Lomé seule fait plus de 70 000 étudiants au jour d'aujourd'hui. Ça voudra dire que lorsque au moins la moitié, 35 000 étudiants vont comprendre que leur avenir est hypothéqué et qu'ils sortent dans la rue et qu'ils revendiquent une meilleure condition de vie et d'études, nous pouvons quand même faire quelque chose. Alors, nous avons beaucoup de jeunes qui ont fini les études et qui sont dans les émigrants et d'autres qui sont sur les motos en train de faire des livraisons avec tous les risques qui sont inhérents à ce métier-là. Et à ces jeunes que nous devons parler. Et donc, les jours qui viennent vont constituer des jours très déterminants pour nous parce que nous devons aller à leur rencontre, leur parler, leur donner des informations vraies et leur dire comment est-ce que notre pays est en train de sombrer et dangereusement pour nous. Donc, pour nous, aujourd'hui, notre objectif principal est de nous attaquer à la jeunesse, de leur donner des informations vraies, les sensibiliser pour qu'ils puissent se mobiliser massivement.
1: En tout cas, merci beaucoup Benjamin Amouzoubi. J'espère que vous passerez très souvent dans cette émission puisque la jeunesse, elle est très impliquée sur les réseaux sociaux, dans ce qu'on peut appeler des TikTok live en termes de sensibilisation, mobilisation. Aujourd'hui même, moi, je suis tombé sur un live de la jeunesse. Il y a que les jeunes qui sont là-bas, qui parlent. Et on va pas mélanger toute la jeunesse dans un même panier. Chapeau. Merci infiniment à ce panel. La jeunesse qui aujourd'hui, et moi, j'étais là, j'étais témoin oculaire. Ils ont dit, oui, j'ai compris qu'ils ont dit, bon, maintenant, ce n'est pas un débat d'insultes. Ils ont dit, ce n'est pas, même si on est énervé, si on est en colère contre l'opposition, le pouvoir, on va pas insulter nous. En fait, ils étaient une centaine de jeunes. Aujourd'hui, ça, je vous le dis, leader du CNCC. Moi, j'étais témoin oculaire. J'ai envoyé beaucoup de cadeaux. Je suis monté les encourager et ça m'a valu un peu encore des insultes. Hein, juste que je suis monté galvaniser la jeunesse qui a un espèce de discernement. Alors, Benjamin Amouzoubi, revenez très souvent ici faire ce débat avec nous. Alors, tapotez, partagez. Nous sommes sur Radio Canal K, Radio Avulité, dans son émission Fenêtre sur l'Afrique et la voix du peuple de Radio Avulité également. Tapotez, partagez. Alors, grand meeting populaire le 9 mai dernier à Lomé au Togo. Un meeting réussi du CNCC. Alors, avant de laisser professeur David Ekeu de Sepp, lui va nous rejoindre. D'abord, je vais soumettre la question maintenant à Maître Dodia Pevo. Adam, avant de reprendre la deuxième partie en Minan, et je sais que Justin n'en parle français, mais moi, son Minan, là, je le réserve pour le Minan. Il est très bon, Adam. Et je l'en dis, non, alors, Maître Pevo, une question très importante pour beaucoup de Togolais, d'ailleurs, hein. Moi, j'en reçois beaucoup. Et peut-être pour eux, c'est du déjà vu, ces meetings-là. Ils sont plus dans ça. Ils veulent un soulèvement populaire. Alors, une partie de l'opinion nationale, je l'ai dit, estime et que les oppositions peinent souvent à transformer les mobilisations en dynamique durable. Alors, vous avez commencé un meeting et après, bon, voilà, basta. C'est déjà vu. Ils sont plus là-dedans, ils se sentent plus. Alors, finalement, Maître Pevo sans langue de bois, quelle action concrète le CNCC, cadre national de concertation pour le changement, compte-t-il mettre en place pour éviter que cette mobilisation que nous avons vue le 9 mai dernier ne reste un simple événement sans lendemain, Maître Pevo?
3: La révolution, on l'a fait avec quoi? La révolution, on l'a fait avec les populations. Est-ce qu'une révolution se décrète? On ne se lève pas un bon matin, claquant du doigt, on dit, je veux une révolution, la révolution arrive. Mais qu'est-ce que nous faisons aujourd'hui pour que le seuil de Togolais mobilisés autour de cet idéal que nous caressons tous, se réalise? Il faut qu'on parle demain de révolution. Mais c'est-à-dire que ce n'est pas avec quelques individus, on dit non, vous qui faites quelque chose aujourd'hui pour aller mobiliser les gens, les galvaniser, les réveiller, on dit mais c'est du déjà vu. Alors, c'est déjà vu, les gens seront dans leur maison, et puis au bon matin, la révolution va aller les atteindre. Bon, ceux qui croient qu'ils ont la baguette magique, et que sans rien faire, sans mobilisation du tout, sans rien faire, sans aller parler aux gens, sans leur expliquer la nécessité de faire quelque chose, que chacun fasse sa part, sans ça, une révolution peut y arriver. Alors, libre à eux. Moi, je ne critique pas les gens qui ont d'autres idées que nous, qui ont d'autres stratégies que nous, mais qui les mettent en application. Si vous avez une stratégie miracle et que ça va marcher, mais appliquez votre stratégie miracle. N'insultez pas ceux qui, pour le moment, pensent que c'est progressivement qu'on va atteindre quelque chose. Moi, je ne suis pas dans ce débat-là. Ce débat-là nous a opposé depuis des années, depuis des décennies. Et on dit, ah non, on ne doit pas faire ceci. Réveillons-nous, faisons le miracle. Marchons sur ceci, allons faire. La plupart des gens qui le disent, ils ne sont pas là. Ceux qui disent, oui, mais marchez sur ceci, allez faire ceci. Et ils sont derrière quelque chose dans leur smartphone. C'est eux qui donnent l'ordre. Allez-y. Pourquoi ils ne viennent pas faire la révolution? Pourquoi ils ne le font pas? Non, donc, moi, c'est un débat d'arrière-garde. Moi, je ne veux pas. On a un objectif. Benjamin l'a dit tout à l'heure, nous avons un objectif. Nous allons continuer. Contre vents et marées, nous allons progresser. Progressivement, c'est vrai que nous avons des difficultés aujourd'hui. Bon, parce que nous, pour organiser la réunion de la dernière fois, ce que les gens ne savent pas, que ce soit du temps du crack ou du temps du CNCC, mais c'est aux partis politiques, aux organisations de la civile qu'on demande.
1: La lutte a trop duré quand même. Hein. Je vais jouer ce rôle de citoyen lambda qui se sent frustré parce que la lutte a trop duré et que pour cette personne, ce Togolais-là, c'est du déjà vu, on a trop manifesté, meeting sur meeting. Alors, quoi faire concrètement avec cette nouvelle donne?
3: La lutte a trop duré. Nous avons fait quelque chose demain pour que ça, le changement vienne et nous avons dit, ah, nous préférons que la lutte dure. Mais la lutte dure parce que ceux qui sont au pouvoir, mais c'est des gens qui ont c'est-à-dire des comportements anormaux. Au lieu de s'adresser à ceux qui, d'aider à dénoncer ceux qui ont des comportements anormaux pour garder le pouvoir indéfiniment entre les mains, on se retourne contre ces gens qui sont brimés sur le terrain, qui sont martyrisés sur le terrain, à qui on arrache tout. Et on dit, mais pourquoi vous ne faites pas le miracle pour le changement? Mais le changement, c'est nous tous. C'est une affaire de nous tous. Qu'on soit brimé. Ceux qui sont brimés, je le suis aussi. Ou je le suis même plus. Depuis le temps que moi, nous on traîne dans cette affaire. Tout ce que nous avons engagé comme ressources, comme énergie dans cette affaire. Mais le nombre d'années qu'on a fait, mais ce n'est pas un plaisir pour moi de voir. J'étais très jeune avocat. Lorsque, dans les années 90, c'est le 5 octobre est arrivé. J'étais l'avocat, j'étais l'un des plus jeunes avocats qui avait plaidé dans l'affaire de ceux qui avaient été arrêtés. Si on m'avait dit à ce moment-là que cette affaire-là va rester jusqu'à maintenant, oui, je ne le croyais pas. Mais il y a des choses qui ont freiné de notre côté. Mais OK, nous allons y travailler, mais il y a eu un engagement citoyen qui n'est également pas au rendez-vous. Au fil des années, les gens disent, oui, nous, on est fatigués, on nous tape, on nous fait ceci. Mais on ne peut pas rester dans la maison pour que ce que nous demandons se réalise.
1: D'accord.
3: Voilà.
1: D'accord. Alors, nous sommes dans la deuxième partie en français comme en binant. 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Et là, je dis, non, bah, c'est vraiment ça que, ben, non, il n'y a pas qu'à les filles, il y avait des titres, des titres, comme, Abio, il y a des cas, les miens, faut juste, Agbeni, nous, que les ni, et nous, il y a PSRB, et Hamen, on a des cas, parti politique, Beni, et professeur Oloube, parti politique. Serge, j'ai bien les boys.
0: Bonjour.
6: Oui, bonjour Serge.
0: Ok, j'ai fait mon travail.
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0: Eh bien, l'esprit patriotique, merci à vous qui t'apportez partager. Grand meeting populaire le 9 mai dernier à Lomé au Togo. Réussite totale. Espoir pour le peuple togolais de se remobiliser contre la plus vieille dictature en Afrique. Vous avez écouté pas mal de leaders du CNCC, cadre nation de concertation pour le changement au Togo. Professeur David Dosset est très actif sur les réseaux sociaux. Il est encore avec nous. Il a rejoint sur TikTok. Le professeur David Dosset. On va parler aussi très bientôt du 6 juin lancé par le mouvement S66 également. Mais j'ai encore une question par rapport à ce grand meeting populaire réussi donc à Lomé au Togo, à Kassimé, professeur Dosset. Et j'ai posé cette question à Maître Dodia Pévon. Hein, vous êtes de la société civile, on vous met en exergue, vous, professeur Dosset. D'ailleurs, c'est vous qui avez pris la parole en premier ce grand meeting. D'ailleurs, je tiens également au nom de Radio Avolété à te dire un grand merci pour cette reconnaissance envers Radio Avolété comme une radio de résistance. Moult fois, merci infiniment à toi, professeur David Ekodossé. Alors, une partie de l'opinion estime que les oppositions togolaises peinent souvent à transformer les mobilisations en dynamique durable. On se rappelle du CST, collectif souvent le Togo, CAP 2015, et mouvement incarné par Tchikpi à Tchadam également. Alors, voilà, pour certains Togolais, c'est du déjà vu ces meetings-là, ils sont plus dans ça. Toi-même, on se dit, toi, Fofo de Sey, tu es de temps en temps sur les réseaux sociaux, tu sais que, bon, il y a des... Pour eux, hein, vous n'avez pas tenu un discours révolutionnaire, un discours qui n'a pas marqué la jeunesse, c'est ce que j'ai entendu également. Alors, quelle action concrète le CNCC compte-t-il mettre en place pour éviter que cette mobilisation que nous avons vue encore le 9 mai là ne reste un simple événement sans lendemain, professeur David Ekodossé.
5: Merci à vous. Encore une fois, bonsoir à tous ceux qui sont en ligne sur cette radio de résistance. Avant de répondre, je voudrais réaffirmer deux choses. La première chose, c'est que je crois que la lutte n'appartient à personne. Et de mon point de vue, s'il y a des personnes qui estiment qu'elles sont vraiment dans la résistance et que le meilleur moyen pour changer les choses, ce n'est pas ce que nous faisons, Je pense que rien n'interdit à ce que ces personnes mettent en branle leur stratégie, leur capacité de changer les choses. Si ces personnes ont cette capacité de le faire, vraiment, je vous assure que nous serons parmi les premiers à saluer, à applaudir, à encourager, à féliciter. Nous ne serons pas dans cette attitude qui consiste à dire « moi, je ne suis pas capable de le faire, mais en même temps, je critique les autres qui essaient de faire quelque chose. » Et je pense que c'est une attitude vraiment déplorable et qu'on constate parfois chez certaines personnes qui pourtant se déclarent engagées dans la lutte et qui pourtant se déclarent opposées au régime. Donc ça, c'est vraiment la première chose que je voudrais dire. La deuxième chose, c'est celle-ci. Quand on regarde l'histoire de la résistance au Togo, la résistance s'appuie essentiellement sur la pression populaire. La résistance ne s'appuie pas sur l'utilisation de la violence ou des armes. La résistance dispose de très peu de moyens financiers. Parce que quand on a les moyens financiers, je vous assure que la lutte est beaucoup plus facile, beaucoup plus rapide. On peut l'alimenter, on peut la soutenir de mille et une façons. Et donc, la résistance s'appuie essentiellement sur le peuple togolais, sur le citoyen togolais, sur la pression populaire. Alors, je ne sais pas s'il faut réinventer la roue, mais pour obtenir la pression populaire, pour mobiliser... Pour remobiliser un peuple, je pense que les stratégies sont connues. Aujourd'hui, c'est vrai, les réseaux sociaux constituent une nouvelle donne. Mais je me souviens que dès le début, j'ai dit « faisons attention, nous sommes en train de perdre la guerre des réseaux sociaux ». Et les réseaux sociaux, malheureusement, pendant des années, ont constitué une vraie force de démobilisation, de désinformation. Mais heureusement, je pense qu'on est en train d'assister de façon très peu perceptible, mais à un retournement. Vous l'avez dit tantôt, des gens l'ont constaté que de plus en plus, des jeunes semblent vouloir prendre la parole et mettre en avant leur capacité de discernement. Je donne juste un exemple. La fois dernière, j'écoutais quelqu'un que je vais appeler un pseudo-activiste. Il n'est pas togolais, mais il intervient souvent dans des lives. Il est d'un pays voisin du Togo. Il prend souvent la parole pour fustiger l'opposition togolaise. Je ne sais pas de quel droit, mais souvent c'est sa stratégie. Il semble soutenir les forces de résistance, il semble soutenir la jeunesse, et en même temps, il oppose la jeunesse en lutte contre les partis politiques d'opposition. Et un de ses arguments phares, c'est que les opposants ont toujours travaillé avec le pouvoir, les opposants sont extrêmement riches. Les opposants, par exemple, sont des maires, et donc, en étant maire, ils ne peuvent plus être opposants. Pourtant, il y a un exemple patent. Quand on prend Monsieur Sonko au Sénégal, je pense qu'avant de devenir Premier ministre, n'oublions pas qu'il a failli être président, c'est parce qu'il n'était pas éligible qu'il n'a pas été président, mais avant d'être cela, il était maire de la ville de Ziguinchor. Donc, j'ai parfois l'impression que certaines personnes, quelqu'un l'a dit, hein, qui sont payées par le pouvoir pour venir perturber les esprits, ces personnes parfois nous prennent pour ce que nous ne sommes pas. Je ne vais pas utiliser un terme insultant, mais ces personnes parfois nous prennent pour ce que nous ne sommes pas. Donc venir devant un peuple de 9 millions d'âmes et annoncer que parce que quelqu'un a déjà travaillé dans son pays à un poste de maire, donc ça démontre que cette personne ne travaillera jamais contre le pouvoir, c'est tellement débile, mais en même temps, je me demande pourquoi est-ce que des Togolais peuvent allumer leur portable pour écouter ce genre d'incongruité. C'est débile, ça ne tient pas la route. Et voilà, donc ces exemples, il y en a eu. Il y en a eu à foison, mais Dieu faisant, je pense que petit à petit, les esprits sont en train de s'éclaircir, les yeux sont en train de s'ouvrir, et donc ce sont vraiment ces deux points sur lesquels je voulais insister. Un, la lutte n'appartient à personne, il ne sert à rien de critiquer ceux qui font quelque chose pour essayer de changer les choses.
6: Quand on a sa propre stratégie à faire valoir, la voie est libre, il faut le faire. Et la deuxième chose, c'est que les opposants, en tout cas ceux avec qui je travaille, ceux que je côtoie, je connais le sens de l'esprit de sacrifice qu'ils ont. Je sais combien de ressources personnelles ils investissent dans cette lutte. Je sais combien ils ont perdu en ayant refusé d'être premier ministre, d'être ceci et d'être cela, parce qu'ils avaient à cœur de servir le peuple togolais. Et quand derrière ils entendent des choses de ce genre, je demande simplement à la jeunesse d'être clairvoyante, d'écouter peut-être les messages, mais de se dire, ça là, je n'y crois pas, ça ne peut pas être la vérité. Ça là, c'est peut-être tout simplement pour perturber l'esprit de convergence que nous essayons de mettre en place. Donc vraiment, à moi, je tenais à insister sur cet aspect. Et je pense que la question, c'était le CNCC, c'est ça? Qu'est-ce que nous comptons faire pour que ça ne soit pas une action, un feu de paille?
0: Exactement.
6: C'est ça la question.
0: Vous avez lâché le mot, exactement. Puisque pour beaucoup de Togolais, c'est du déjà vu. Donc, pour eux, la lutte a tout duré. Sans langue de bois, oui, on se fatigue. La jeunesse, voilà, non, bon, je dis, pas toute la jeunesse, c'est certes beaucoup, elles ne connaissent pas vraiment l'histoire du Togo. Et là, c'est, ça devient compliqué pour vous et nous aussi, hein, professeur Dosé.
6: Oui, c'est sûr que la lutte a duré. Je pense que le Togo, c'est une des plus vieilles dictatures, malheureusement. C'est comme ça, c'est un tout petit pays, mais avec une dictature qui est là depuis des décennies. C'est une dévolution dynastique du pouvoir. C'est un pouvoir qui s'appuie sur l'armée, il faut le dire, parce qu'en 2005, nous avons vu les officiers généraux de l'armée togolaise dire que nous confions le pouvoir. Donc, on confie ce qui appartient. Si ça ne vous appartient pas, vous ne pouvez pas confier quelque chose qui ne vous appartient pas à quelqu'un. Et donc, le pouvoir s'appuie fortement sur l'armée. Mais les choses évoluent. Les choses évoluent. Et cette grande muette, tout le monde se dit, est-ce qu'elle est vraiment unie dans sa façon de soutenir ce régime? Tout le monde se pose la question. 2017, et 2018. Je continuerai toujours à le rappeler, parce que c'est important de le dire au peuple togolais afin qu'il prenne conscience de sa force et de sa capacité de faire changer les choses. En 2017 et en 2018, sans violence, la lutte a été conduite par des personnalités respectables derrière lesquelles le peuple était debout, de Lomé à Saint-Cassé et dans la diaspora. Et le changement était à portée de main. Nous avons caressé le changement. Il faut le dire, pour que les gens ne se disent pas « ça ne sert à rien ». Non, ça sert à quelque chose. La pression populaire a sa force, et les gens du régime le savent. Et c'est pour cela que quelqu'un parmi eux a dit « plus jamais ça, plus jamais il n'y aura cette capacité de mobilisation ». Parce qu'ils ont compris que le pouvoir était à terre. Le pouvoir a fortement vacillé quand le peuple togolais s'est levé pour dire « cette fois-ci, nous allons obtenir le changement ». Le pouvoir était à terre, mais c'est vrai que nous n'avons pas été en mesure de franchir la dernière étape. Et donc, quand les gens disent « c'est du déjà vu », oui, c'est du déjà vu, mais ce déjà vu a failli réussir. C'est la dernière étape que nous n'avions pas été en mesure de franchir. Donc, il faut encore faire la même chose. Il faut encore avoir ce niveau de mobilisation dans l'ensemble du pays et dans la diaspora. Et cette fois-ci, bien sûr, nous servons de l'expérience du passé. Qu'est-ce qui s'est passé? Qu'est-ce qui a fait que la dernière étape n'a pas été franchie? Bien sûr, c'est pas ici que nous allons le dire, mais les gens ont réfléchi. Les gens ont réfléchi. D'accord. Et les gens se disent, si on nous remet dans les conditions de 2017 et de 2018, cette fois-ci, les choses se passeront différemment. Donc, même si c'est du déjà vu, il faut absolument... je pense que c'est comme ça qu'on dit. En tout cas, se servir de l'expérience du passé pour initier la nouvelle stratégie. Mais bien sûr, il faudra cette fois-ci l'alimenter avec des éléments nouveaux pour que cette fois-ci l'aboutissement puisse se faire. Et donc, évitez d'entendre ce genre de discours où on vous dit ça ne sert à rien, même quand vous vous mobilisez, ces gens-là ne partiront pas, c'est faux. Ces gens-là ne supportent pas la mobilisation. Ces gens-là ont peur de la mobilisation. Et quand ces gens s'opposent à toutes les manifestations du peuple, c'est parce qu'ils savent que si jamais ça prend, je pense que ce sera la fin du régime. Merci.
0: Tout à fait. Alors, on va entamer la deuxième partie de cette émission qui est la rubrique Libre Expression. Je vais passer la main à Serge Duvon qui va animer cette rubrique Libre Expression. Merci également à nos collaborateurs qui sont en bas et sont en train de nous aider à monter ceux qui font la demande. Alors, dernière question, rapidement. Alors, vous parlez de mobilisation. Le Togo va très mal. Vous avez lancé un grand meeting. Vous avez sensibilisé le peuple. Vous avez parlé de résistance aussi. Alors, finalement, le mouvement M66, hein, vous connaissez bien ce mouvement, là, le mouvement M66 avait aussi lancé un appel au peuple togolais de sortir pour participer à ce grand meeting. Il y a quelques jours, ils ont lancé également sur les réseaux sociaux une action, hein, Togo en pause. Je sais que vous l'avez déjà vu sur les réseaux sociaux. Alors, quel regard portez-vous sur cette action, vous qui avez déjà lancé par le passé Togo mort, professeur David Ekwedose?
6: Merci. De façon claire, je le dis ici, nous allons apporter tout notre soutien au succès de cette action lancée par la jeunesse togolaise au travers du M66. J'en profite pour renouveler, réitérer mes remerciements au mouvement M66 qui avait lancé un appel pour que les Togolais, les citoyens togolais puissent venir au meeting du 9 mai que nous avions organisé à Kassimé. Et donc, nous avions déjà eu, bon, je peux le dire ici puisque eux-mêmes en ont parlé, nous avons déjà eu des séances de discussion, d'échanges entre la société civile ici au Togo et les leaders du M66. Et je pense que, enfin, ce que nous avions souhaité en juin 2025, notamment cette convergence intergénérationnelle, en dépit des manipulations, en dépit de la désinformation, en dépit de tout ce qu'on a pu mettre en branle afin d'empêcher cette convergence intergénérationnelle, je pense qu'aujourd'hui, elle est en marche. Elle est en train de se faire et tôt ou tard, la vérité finit par triompher. Vous savez, il y a eu tellement de personnes qui ont pris la parole pour dire des choses. Parfois, quand vous écoutez, vous vous demandez, mais bon, bref, je ne vais pas insister là-dessus parce que nous, ce qu'on s'est dit au niveau du CNCC, je pense que quelqu'un l'a rappelé, nous ne voulons plus perdre du temps et de l'énergie dans ce qu'on va appeler le gnadoué. Il y a eu trop de gnadoué, ça a perturbé la lutte, ça a fracturé les forces, ça a démobilisé le peuple togolais. Et aujourd'hui, nous voulons être dans l'action. C'est ce qui a démarré par la signature de la charte, c'est ce qui a démarré par ce meeting qui est une action de terrain très importante et qui pour nous marque un tournant vraiment important dans le parcours que nous voulons impulser aujourd'hui à la lutte. Et donc, oui, nous avons eu des échanges avec le M66 et je pense que cette convergence n'a pas encore atteint sa vitesse de croisière, c'est sûr. Mais des choses sont en train de se faire, la confiance est en train de se bâtir, de se rebâtir. Et oui, je le dis clairement, nous ne pouvons pas rester en marge de ce qui va se faire le 6 juin. Mais je n'entrerai pas dans les détails. Merci.
0: Tout à fait. Alors merci, vous qui tapotez, partagez la deuxième rubrique, la deuxième partie, Libre Expression. Et Serge Duvon, Masok Biano, en même temps, en français comme en mina, hein, et Amia Fofo, Kal Gababado, Mia Domi, Serge Masok Biano a dirigé, et au moins pour une trentaine de minutes, on me cinq ans, on me dit que c'est là dirigé Libre Expression. Ceux qui veulent monter, s'il vous plaît, ça me désole. Il faut qu'il y ait un complet d'infériorité. Très souvent, quand nous organisons, quand nous invitons pour nous tous, hein, pour moi aussi, des leaders depuis le Togo, chers amis, vous ne venez pas ici poser des questions. Vous repartez, ouvrez vos lives, vous insultez, vous critiquez, vous faites des critiques de trop. Et c'est comme ça que TikTok fonctionne. Je ne parle pas à ces gens-là. Je parle plutôt aux Togolais consciencieux qui doivent avoir un esprit de discernement. C'est pas pour rien qu'on a invité pour vous les leaders du CNCC. C'est pour que vous venez ici vous poser des questions, des critiques que vous voulez apporter sur vos panels. Nous ne sommes pas là pour, blâmer qui que ce soit ici. Ça me désole un peu. Hein. Je ne quémande pas. Hein. Je ne quémande pas vos demandes. Hein. Mais nous sommes Togolais. Je voudrais que vous venez ici, vous posez des vraies questions en tant que Togolais. Si vous voulez vraiment un changement au Togo, venez poser des questions au professeur David Ekwedosé, où la société civile prend le devant de cette lutte-là. Serge Massogbiano, et pour une trentaine de minutes, au-delà du débat. Merci à toi, Serge.
7: Ok, moi.
0: Et il faut calmer les titres du jour, s'il te plaît, Serge.
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10: Christian.
7: Non, après toi Justin. Allô?
10: Oui, vous parlez de Ruffin ou Justin?
7: Non, Justin. Mais est-ce que Ruffin est en ligne?
10: Je suis en ligne, c'est moi Ruffin.
7: Ok. Ruffin, salut.
10: Salut, je vous salue tous. Hein. Mes salutations vont également au professeur Dossé, au grand frère M. Gaba aussi, à tout le monde. À Radio Avouleté.
11: Merci. Merci beaucoup.
7: Ok, merci à toi, Ruffin.
10: Merci à tout le monde. Hein. Merci pour le combat que nous menons. Merci pour la lutte. J'ai écouté le professeur Dosset et vers la fin. Et j'ai réagi en écrivant. Bon, d'autres sont en bas, ils m'ont directement attaqué. Ils se sont attaqués à moi. Bon, c'est pas grave. Moi, je soutiens la lutte que nous menons. Je soutiens le CNCC. Je l'avais dit dans le début que moi, je soutiens le CNCC et j'ai posé aussi quelques conditions en tant que citoyen togolais. Et j'avais demandé que j'aurais souhaité que les membres de CNCC, de CNCC qui sont encore dans les institutions de la Ve République, pour avoir beaucoup plus de crédibilité, démissionnent de ces institutions. Parce que on ne peut pas chercher à combattre la Ve République et ses institutions et en même temps appartenir à ces institutions. Ce n'est pas crédible. Donc moi, j'aurais souhaité que ces membres du CNCC démissionnent de ces institutions. D'ailleurs, M. Fabre, et qui siégeait, qui devait siéger à l'Assemblée, ne siège plus, j'aurais appris. Donc, ce serait aussi bien que M. Goguet démissionne et que M. Fabre aussi démissionne de ses fonctions de maire. Comme ça, ensemble, on va se focusser sur la lutte. Parce que si nous sommes membres dans ces institutions-là, c'est un peu contradictoire. C'était moi ma proposition. Bon, les gens m'ont attaqué. Je reviens ici pour réitérer encore, disant que ce serait la bonne voie. Le professeur Dosset disait que au Sénégal, Sonko était maire avant d'être Premier ministre aujourd'hui. Mais le système sénégalais, c'est un système démocratique. C'est une démocratie apaisée par rapport à ce que nous avons chez nous au Togo. Chez nous, ce n'est pas une démocratie. Le Sénégal a connu beaucoup d'alternance politique. Chez nous, on n'en a pas connu. Nous sommes dans une dictature qui nous a imposé un système. Nous l'avions dit depuis le début, que les élections pour préparer la Ve République, de ne pas y participer. On l'avait dit, parce qu'on voyait ça de loin.
7: Mais c'est juste ça, je peux vous poser une question avant que vous ne continuiez, s'il vous plaît.
10: Oui.
7: Vous venez de dire que le Sénégal a connu beaucoup d'alternance. Est-ce que le Sénégal a connu du changement au sommet de l'État? Parce que je sais qu'il y a une disparité claire entre changement et alternance. Est-ce que le Sénégal était dans un régime de changement ou bien c'était seulement l'alternance au sommet de l'État?
10: Mais vous m'avez pas écouté. J'ai dit le Sénégal a connu une alternance et puis et c'était une démocratie apaisée. Une démocratie apaisée, ce n'est pas une démocratie en tant que telle.
7: Ce qui n'était pas totalement vrai parce que justement dans cette démocratie dont vous parlez, je voudrais pas prendre parti. Nous savions que les citoyens ont été bâillonnés, emprisonnés, d'autres ont été chassés. D'ailleurs, ici même en France, nous avons mené des combats dans la rue pour pouvoir soutenir les Sénégalais. Donc, si ils étaient dans une démocratie entre griffes apaisée, est-ce que nous serions en train, n'est-ce pas, de combattre le régime de Macky Sall à l'époque?
10: Oui, mais ils étaient dans une démocratie apaisée. Du moins, s'ils étaient dans une démocratie apaisée, nous ne sommes même pas dans une démocratie. Ouais, nous ne sommes même pas dans une démocratie parce qu'ils étaient dans une démocratie apaisée que la lutte qu'ils ont menée a totalement directement abouti. Nous ne sommes même pas dans une démocratie apaisée. Nous sommes dans une dictature à 100% renforcée. Donc, ça,
12: monsieur
10: c'est la difficulté.
12: Monsieur Ruffin, vous permettez une question par rapport à ce que vous venez de dire. Si je vous comprends très bien, avant de mener la lutte, monsieur Fabre et tous les autres qui sont à l'Assemblée doivent démissionner. Est-ce que vous savez que le professeur David Dosset continue pas à donner des cours à l'université de Lomé? Et qu'il officie en tant que médecin également dans les hôpitaux de Lomé.
10: Bien sûr.
12: Si je vous comprends, ça voudrait dire que le professeur David Dosset devait arrêter de donner des cours et de ne pas soigner les malades. Si non, on doit suivre votre raisonnement.
10: Vous m'avez mal compris. Je dis dans les institutions.
12: Non, je vous ai bien compris. C'est une institution. L'hôpital, oui, l'université est une institution. La preuve, on a la présidence de l'université. C'est une institution, l'université.
10: Quand je parle d'institution, j'ai bien cité, précisé quel genre d'institution. J'ai précisé l'Assemblée nationale, j'ai précisé des communes, au niveau des communes,
12: Monsieur Ruffin, oui. Et je crois qu'à notre âge, nous devons élever un tout peu le niveau du débat.
10: Eh bien, pensez-vous que le débat n'est pas élevé?
12: Oui, je pense. Je pense que le niveau du
10: moi,
12: débat...
10: Moi, je ne pense pas.
12: Que vous l'amenez,
10: bien précisé,
12: que vous l'amenez, je pense que le niveau du débat Diego. À l'heure actuelle, tel que vous l'amenez, elle n'est pas élevée.
13: S'il vous plaît, Diego, nous allons être des démocrates. Nous allons laisser M. Ruffin finir. Et une fois qu'il aura fini, qu'on ne va pas l'interrompre, nous allons prendre la parole pour apporter également nos arguments. Monsieur Ruffin, vous pouvez continuer. Je vous ai bien écouté. Allez-y, continuez.
10: Bien sûr, l'université est une institution. Moi, je parle des institutions, comment on appelle ces institutions qui régissent l'État. C'est ce que je parle, dont je parle. Je parle de l'Assemblée, je parle des assemblées, je parle de la commune, des communes, je parle de comment on appelle de ces assemblées, de ces communes. Cette charte, je parle ces institutions-là dont je parle. Ce sont ces institutions-là qui régissent mais l'État, vous voyez. Donc, ces institutions-là, quand on est membre en tant que maire, ou soit au niveau de la commune, ou soit en tant que député de la cinquième république qu'on veut combattre, et c'est tout à fait inadmissible d'appartenir encore à ces institutions. Donc, le mieux, pour avoir beaucoup plus de crédibilité, c'est de démissionner de ces institutions-là pour mieux combattre ces institutions, vous voyez. Donc, raison pour laquelle moi, j'ai fait cette proposition. Donc, ceux qui me disent que, bon, quand on est enseignant, ce sont des institutions, il faut démissionner. Je ne parle pas de métier d'enseignant. Je parle de ceux qui sont maires et ses consorts. Donc, moi, je trouve que ça serait la meilleure solution pour avoir beaucoup plus de crédibilité, puisque on peut pas être maire et député dans une cinquième république qu'on veut combattre et chercher à le combattre. C'est contradictoire. Donc, j'aurais souhaité que ce soit comme ça.
7: Évitons les insultes, s'il vous plaît. Évitons. Hein? Nous allons donner la parole au professeur de ça qui peut répondre à cette question ou à ces inquiétudes de M. Ruffin.
13: Merci beaucoup, M. Ruffin. Je vais d'abord revenir sur la question de la mairie dont j'avais parlé, en rappelant que c'est un débat que je n'avais pas suivi le débat. On m'avait envoyé un extrait et j'entendais un pseudo-activiste, parce que je ne suis pas convaincu du tout que cet homme, ce monsieur, soit un véritable activiste et qu'il soit au service de la résistance et de la libération du peuple togolais. Il n'est pas togolais. Alors, il prend la parole et sa démonstration, c'est ça. Les opposants, il n'y en a plus au Togo. Les opposants ont toujours occupé des postes et ça prouve donc leur accointance avec le régime. Point. C'est ça sa démonstration. Je dis, mais il prend les Togolais pour des ce qu'ils ne sont pas. Je ne vais pas insulter quelqu'un, mais il nous prend pour ce que nous ne sommes pas ou quoi? Il n'a qu'à voir ce qui se passe dans d'autres pays où de vrais opposants à des régimes, j'ai cité le cas de Sonko au Sénégal, de vrais opposants à des régimes ont occupé des postes au sein de communes, au sein de mairies, mais ils n'ont jamais été partisans au régime, au pouvoir. Et donc, c'est pour dire que ce n'est pas parce qu'on est maire, ce n'est pas parce qu'on occupe un poste que forcément, comme ce monsieur l'a dit, on est avec le régime, on s'enrichit sur le dos du peuple. J'espère que pour ça, au moins, nous sommes d'accord. Et je continue en disant ceci. Le Sénégal, c'est vrai, est à un autre niveau de démocratie par rapport au Togo, en sachant que la démocratie, c'est tout un parcours, c'est un processus. Le Togo est très loin derrière. Le Sénégal n'est pas le modèle parfait. C'est un modèle intéressant. Et le Sénégal est en avance par rapport au Togo. Mais il ne faut pas oublier une chose. Lorsqu'on parle de Sonko, on parle de Macky Sall. Et lorsqu'on parle de Macky Sall, c'est celui qui a soutenu le Togo dans sa volonté d'empêcher la limitation de mandat à la CEDEAO, parce que Macky Sall avait l'ambition de briguer un troisième mandat. Monsieur Ruffin, on est tous d'accord. Donc voilà une situation d'un pays plus démocratique que le Togo, où le régime met tout en place pour permettre au président de briguer un troisième mandat, où on a un opposant qui est maire, c'est ce que moi je dis. On peut être maire et être opposant, c'est tout. C'est pour dire que ce que le monsieur l'a raconté sur ce live, en disant aux gens, oui, comme ils sont maires, donc ils ne sont pas opposants, ce ne peut pas être une démonstration que nous, les Togolais, nous allons avaler en disant que désormais, quelqu'un qui est maire ou quelqu'un qui occupe un poste n'est pas opposant. Attention, c'est ce que j'ai dit. Je n'ai pas comparé la démocratie sénégalaise à la démocratie togolaise. Donc, Monsieur Ruffin, je pense qu'au moins sur ce premier point, vous êtes d'accord avec moi. Ce n'est pas parce qu'on est maire qu'on n'est pas opposant. Ce n'est pas parce qu'on est maire qu'on vit sur le dos du peuple. Ce n'est pas parce qu'on est maire qu'on s'est enrichi. Surtout que moi, je connais la réalité de beaucoup de partis politiques d'opposition et ce qui est dit est totalement faux. Quand on dit que les gens vivent dans l'opulence sur le dos du peuple, ce sont des mensonges, Monsieur Ruffin, je vous le dis. Ces personnes, je donne l'exemple du meeting de la fois dernière. Vous savez, nous, ce qu'on a mis en place désormais, c'est que lorsqu'il y a une activité, parce que nous savons également ce qui s'est passé dans la C14, nous ne voulons plus que ça se passe ainsi. Lorsqu'il y a une activité, lorsque le budget est fait en commun, une fois qu'on a évalué le budget, on demande à chacun, on divise par le nombre d'entités, on demande à chacun d'apporter sa contribution. Bien sûr, il peut y avoir des difficultés, faisant qu'une entité vienne vous dire, écoutez, pour cette fois-ci, permettez que je ne donne que 50%, que je ne donne que 75%. L'argent ne peut pas nous diviser, mais ce sont les réalités. Monsieur Ruffin, il y a des partis qui ne fonctionne que sur la base de ce que le premier leader est en mesure de financer. Il y a des partis où parfois les gens n'arrivent pas à payer le siège, les gens n'arrivent pas à payer leur contribution. Je le dis ici parce que ce leader a dû contracter un prêt pour soutenir le parti. Et il vous le dit clairement. Voilà la réalité. Donc, ce sont des gens qui occupent effectivement des postes, mais contrairement à ce qu'on nous dit, ce n'est pas parce qu'ils occupent des postes qu'ils bénéficient des largesses de ce pouvoir. Au contraire, même quand parfois ils ont des droits, le pouvoir fait tout pour qu'ils n'aient pas accès à ces droits. C'est la réalité, il faut connaître toute cette réalité. Alors maintenant, j'en viens à votre proposition. Qui est une proposition? Moi, je ne vais pas ici dire, ok, vous avez raison, demain nous retournons au CNCC, nous demandons à tout le monde de démissionner, ou le contraire, ou bien non, on rejette. C'est une proposition. Est-ce que c'est une proposition qu'il faut mettre en branle aujourd'hui? Est-ce que demain, on peut imaginer qu'il y a une situation qui amène les gens à mettre en œuvre ce que vous avez dit? Pourquoi pas? Ça reste une proposition, mais nous sommes en démocratie. Votre proposition, vous ne pouvez pas l'imposer à qui que ce soit. Mais ça reste une proposition intéressante, je pense. Ça reste une proposition qu'il faut mettre quelque part, qu'il faut noter quelque part et se dire que dans une stratégie, tout peut arriver. Mais on ne peut pas aujourd'hui dire que parce que les gens doivent être crédibles, donc pour être crédibles, la seule alternative consiste à démissionner. Là, c'est votre proposition à vous, mais je vous assure que moi, je ne vois pas la chose du tout comme vous le dites. C'est vrai que nous sommes dans une 5e République que nous combattons. C'est vrai qu'il y a des personnalités qui sont à des postes où ils ont été élus, donc choisis par les citoyens. Bien sûr, ça a été organisé au sein de la 5e République. Bien sûr, nous en sommes très conscients avec toutes les difficultés que cela suppose. Mais en même temps, quelqu'un pourra vous dire, d'accord, nous démissionnons de tout, partout, et cela veut dire que désormais, tout le champ administratif est laissé aux partis au pouvoir. Oui, c'est vrai, peut-être que ça peut donner plus du crédit. On va se dire, ah, cette fois-ci, les gens ont décidé de, etc., etc. Mais ça reste une proposition, donc intéressante, mais ce n'est pas parce que... Personne ne va vous insulter ici, je pense, personne, parce que tout le monde a le droit de faire une proposition. Vous avez fait la vôtre, nous l'avons entendue, nous la notons, nous l'acceptons, mais pour l'heure, souffrez qu'on ne soit pas obligé d'accepter la proposition telle qu'elle, sans la nuancer, sans se dire qu'il y a peut-être une autre façon de voir la chose et une autre façon d'avancer. Voilà, merci. Moi, c'est ce que je voulais donner comme élément de réponse. Et le débat est ouvert. Je pense que c'est pour cela que nous sommes ici. Chacun peut prendre la parole, surtout sur les questions qui fâchent, et nous serons en mesure de répondre. Merci.
14: Alors, Monsieur Ruffin, j'espère que vous avez compris les explications données par le professeur Dossé. Est-ce que quelqu'un d'autre a un apport par rapport aux explications?
8: Non, je voulais intervenir parce que je suis quand même étonné que, je sais qu'on est dans une lutte de libération. Je sais que le Togo n'est pas un pays démocratique. Et puis, j'en profite pour vous expliquer que le professeur Dossé, à travers Tournons la page, a organisé un événement au Sénégal contre le troisième mandat. Professeur, prenez le temps d'expliquer sous Macky Sall ce que vous avez vécu pendant l'organisation de cette manifestation contre le troisième mandat, alors que le Sénégal était un pays démocratique.
13: Effectivement, grand frère. Merci de me rappeler cela.
8: Rappelez-moi, monsieur Lufin, toi et moi, on connaît le Sénégal. On a vécu au Sénégal. Et cet événement-là, on l'a organisé ensemble et on sait expliquer ce qu'on a vécu avec le Sénégal démocratique de Macky Sall, ce que nous, on a vécu tournant la page avec le Ballet Citoyen et toutes les associations qui étaient dans Tournant la Page, ce qu'ils ont vécu avec les Sénégalais. Donc, vous comprenez?
13: Effectivement, la lutte contre le troisième mandat de Macky Sall, ça a nécessité une forte implication des acteurs de la sous-région. Et nous étions à Dakar avec des artistes, dont les artistes togolais, dont l'artiste Mewé, dont l'artiste Didier Awadi et d'autres, afin de produire une chanson contre ces mandats interminables comme ce que nous avons au Togo, et surtout contre ce qu'on appelait les troisième mandats. Et l'administration sénégalaise a dit niet. C'est le préfet, à la veille, je crois, ou l'avant-veille de l'événement, qui a adressé une note aux organisateurs du concert, parce qu'on voulait faire un concert en public pour demander aux gens de prendre conscience du caractère délétère de ces mandats interminables. Et au Sénégal démocratique, cela a été interdit, comme si nous étions au Togo. Personne ne s'y attendait, mais Macky Sall était dans sa logique. Il voulait absolument faire son troisième mandat. Et donc, il a fallu qu'un maire de Ziguinchor, opposant de son État, se lève et lutte. Et nous avons vu ce que ça a engendré. Il y a eu des morts au Sénégal. On a vu les manifestations, on a vu la violence. Et tout cela, quand quelqu'un se lève, ouvre son live et dit que parce que quelqu'un est maire, parce qu'il y a des maires qui sont dans l'opposition, donc ces maires travaillent pour le pouvoir, donc ils vivent dans l'opulence, alors que moi je sais que c'est faux, je ne peux pas accepter cela. C'est ce que moi je dis. Ce genre de démonstration venant de la part de quelqu'un que je considère comme un faux panafricaniste, comme un faux activiste, quelqu'un qui est là pour détruire la résistance
10: de la jeunesse. Oui, professeur de ça, vous m'excusez. Bon, vous savez, le monsieur Sonko était élu maire dans un système démocratique. Et monsieur, comment on appelle l'ancien président sénégalais, Macky Sall, était aussi élu de façon démocratique. Ce n'est qu'après tout qu'il a voulu changer la constitution pour rester au pouvoir. Mais dans le cas togolais, le système est dictatorial. Vous comprenez? Et que le système organise des élections dans un système dictatorial et que des partis politiques qui le savent se sont quand même participés à ces élections, sachant que c'est une dictature qui manigançait. Donc on ne peut pas comparer Sonko dans un système démocratique qui était élu et Macky Sall qui était élu démocratiquement et après il a voulu changer les choses. C'est ça la différence.
8: Mais donc, ça c'est votre point de vue.
10: Moi, oui, personne... non, c'est mon point de vue, c'est
8: Monsieur Ruffin, permettez. Est-ce que vous pensez que vous êtes le seul Togolais qui est contre les élections au Togo? Dans la dictature
10: togolaise. Non, je suis nombreux.
8: Voilà. Est-ce que vous pensez que vous êtes le seul?
10: Même vous êtes aussi.
8: Non. Attendez. Vous êtes en train de mettre sur la place une problématique pour nous faire tourner en rond, nous empêcher d'avancer, parce que vous voulez en faire un casus belli.
10: Non, c'est pas ça, mon cher.
8: Excusez-moi. Vous n'êtes pas le seul. Nous sommes nombreux, il y a de nombreux Togolais qui ne sont pas pour des élections, mais certains sont pour des élections. Toutes les voies qui nous permettent de faire une lutte politique est respectable. Vous ne pouvez pas faire un casus belli, décider que seule votre volonté à vous, seule votre position à vous compte. Je connais même des gens... Je vous ai laissé parler.
15: Vous pouvez laisser parler, monsieur Gaba, s'il vous plaît. Si quelqu'un parle.
8: Vous permettez?
15: J'ai l'amabilité de laisser parler la personne jusqu'à ce que la personne finisse.
8: Personnellement, moi, je suis contre des élections, mais je n'empêche pas et je soutiens mes amis de lutte, de la résistance, s'ils veulent y aller. Je n'y crois pas. Eux, peut-être, ils y croient. Mais parce que c'est nécessaire dans certaines conditions, ils y vont. Mais vous n'allez pas en faire un casus belli. Et puis deuxièmement, il y a quelque chose qui me choque. L'ANC a déjà eu de nombreux députés, où l'opposition togolaise a eu de nombreux députés. Vous croyez que c'est la première fois qu'eux, ils n'ont pas expérimenté les boycotts ou démissionné ou ne pas participer à des élections? Ils font leur choix politique, c'est leur responsabilité. Souffrez que la lutte est multiforme. Mais ne faites pas de casus belli, c'est ça ou rien. Mais dans ce cas-là, prenez votre voix. Et vous savez, moi je suis contre les élections, mais j'ai été surpris par quelque chose. Pendant 20 ans, 30 ans, nos populations ont été totalement privées de rassemblement, privées de mobilisation, privées de discours politiques, privées d'organisation politique, privées parce que on boycotte les élections, parce qu'on dénigre les partis politiques. Mais souffrez que ceux qui ont choisi leur voie, respectez-le.

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